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1: Bonjour à toutes et à tous et bienvenue dans les actualités francophones de l'après-midi sur Radio Vanuatu. Je suis Marie-Laure Ludvaune, ravie de vous accompagner pour ce point sur l'actualité en français. Conférence des jeunes 2026. La conférence des jeunes 2026 a officiellement ouvert ses portes à Port-Vila avec la participation de plus de 150 jeunes venus de différentes communautés du pays. L'édition de cette année met particulièrement l'accent sur le changement climatique et la santé mentale. Les jeunes ont l'occasion de partager leurs idées, de discuter des problèmes auxquels ils sont confrontés et d'examiner différentes façons de passer à l'action. Le responsable des opérations du programme ainsi que des affaires humanitaires, d'urgence et de sécurité de World Vision Vanuatu, Palen Abraham Philippe, explique que cette conférence constitue un espace permettant de réunir les jeunes afin de discuter et d'avoir des échanges importants sur le changement climatique. Il indique que le thème de cette année est « Root in Crisis », qui peut se traduire par « Enraciné dans les crises ».

son premier match officiel de la MSG Prime Minister's Cup 2026 à Suva, Fidji. Vanuatu affrontera les îles Salomon à 15h. Il s'agit du match l'ouverture de la compétition féminine qui réunit 5 équipes. Vanuatu, les îles Salomon, les Fidji, la Papouasie-Nouvelle-Guinée et la Nouvelle-Calédonie. Vanuatu avait terminé à la 3e place lors de la compétition de l'année dernière après avoir battu les îles Salomon 4-2 lors du match pour la médaille de bronze. Le match d'aujourd'hui donnera à Vanuatu l'occasion de bien commencer sa campagne avec une solide performance et de tenter de réaliser un bon parcours dans cette compétition. Et pour clore ce bulletin, la météo. De nombreux nuages sont prévus dans le nord et certaines parties des îles centrales avec des risques de pluie, tandis que des éclaircies et de bonnes conditions météorologiques sont attendues dans les autres régions. Des vents légers à modérés du secteur sud-sud-est souffleront sur l'ensemble du pays. Les températures aujourd'hui seront comprises entre 25 degrés Celsius au sud et 27 au nord, minimale cette nuit, 16 degrés Celsius au sud et 23 au nord. En mer, des vents du secteur sud-est de 11 à 15 nœuds sont prévus avec une mer légère à modérée, avec des vagues pouvant atteindre environ 1,5 m dans l'ensemble du pays. Prévision pour demain, les différentes îles devraient connaître un temps généralement ensoleillé et agréable. Et voilà qui conclut ce bulletin d'information francophone. Merci de votre écoute et excellent après-midi à toutes et à tous.

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